0: va, vaya, listo, ¿eh? ¡Hala! ¡Agur!
1: Dis-moi ce que tu ressens dans l'instant présent. Je crois que t'es sans